Le mouvement, ça doit être. C'est pourquoi nous avons un dialogue dans la Bouddha, mais nous avons un dialogue dans la Bouddha.